12h et 21 minutes, je dis pour Abili Mondia, c'est notre gars Galotange, t'as pas de Kamala, Maria Tsikala.